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Prenez, José, 10 hommes avec vous, et

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1: Nu pa, nu presto.
0: Et toi, Carmen, tu ne viens pas. Maudit ou pas, tu m'en fais.
1: Vous en voir, pourquoi?
0: Ce soldat l'autre jour, emprisonné pour toi.

0: nous avons besoin de vous.
1: Besoin de nous.
0: Oui, nous avons besoin de vous. Nous avons tenté une affaire.
1: Et quelle bonne dites-nous.
2: Quelle bonne dites-nous.
0: C'était admirable, ma chère. Mais nous avons besoin de vous.
1: Mais nous

0: Quand je te trompe, du Paris, il est toujours possible, ma foi, d'avoir des femmes avec soi. Et sans elle, mettre de peine, on ne fait jamais rien de bien.
1: Moi, sans doute, jamais.

0: des blancs.
1: Eh bien, nous essaierons de passer et nous passerons. Reste là-haut, Josie. Garde